0: 黎圣日耳曼队在欧冠决赛中成功卫冕，主教练恩里克居功至伟。他执教三年时间，帮助球队始终贯彻球队的整体利益高于一切的理念。
1: 没错，恩里克不仅打造了全新的战术体系，同时还重塑了俱乐部文化，把巴黎圣日耳曼打造成了王者之师。
2: Bonjour, je vais remercier le club, le président et le directeur sportif pour la confiance en moi. Je suis ravi d'être ici et j'espère pouvoir rendre cette confiance avec des trophées importants.